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1: Bonjour à tous. À la une de l'actualité, une Française atteinte de l'hantavirus est toujours en réanimation à Paris. La ministre de la Santé l'a confirmé hier soir, tout en assurant qu'il n'y a pas de circulation diffuse du virus en France. Emmanuel Macron assure que la situation est sous contrôle. 22 cas contacts ont été identifiés dans le pays. Ils sont testés et placés à l'isolement pour au moins 14 jours. Les autorités assurent donc qu'il n'y a pas de circulation diffuse du virus sur le territoire. Ces Français ne sont pas inquiets et n'imaginent pas un autre confinement.
2: Je pense que ça va moins évoluer que le Covid, parce qu'on a déjà pris des précautions et si ça se répand rapidement, c'est juste, ce sera le vaccin et c'est tout.
3: Ça a l'air d'être traité, d'être pris en charge, donc je suis pas plus inquiet que ça.
4: Je dois faire confiance parce que sinon je vais m'inquiéter, comme on disait, mais je m'inquiète pas pour l'instant. Mais voilà, si on commence à mettre en place des procédures de confinement ou autre, j'espère croire qu'on met en place ce qu'il faut pour limiter, parce que ça a l'air d'être quand même méchant virus.
1: Des propos recueillis par Mylène Debac, l'Organisation mondiale de la santé rappelle toutefois que d'autres cas pourraient apparaître dans les semaines à venir. Un animateur mis en examen est placé en détention provisoire pour des gestes à caractère sexuel sur 3 enfants. C'est ce qu'a indiqué le parquet de Paris hier. L'homme d'une vingtaine d'années exerçait dans une école maternelle du 11e arrondissement de la capitale. Dans cette même école, un autre responsable périscolaire a été suspendu après une plainte pour attouchement sexuel sur un enfant de 4 ans. Gérald Darmanin sur sa réforme du plaidé coupable. Le ministre de la Justice propose d'exclure tous les crimes sexuels et les affaires relevant de la cour d'assises. Le dispositif ne concernait plus que les dossiers comme les coups mortels ou les braquages. Une décision prise après plusieurs semaines de mobilisation des avocats. Une première pour un président américain depuis près de 10 ans. Donald Trump se rend à Pékin pour les 2 prochains jours pour rencontrer Xi Jinping. Les tensions commerciales et la guerre au Moyen-Orient seront au cœur des discussions. Donald Trump souhaite notamment faire pression sur son homologue chinois concernant le soutien de Pékin à Téhéran. On revient en France avec du football. Le choc de ce soir en Ligue 1, Lens 2e reçoit le PSG 1er. En cas de victoire, les Parisiens seront champions de France et si Lens gagne ce match, les nordistes pourront encore croire au titre. Match à 21h et aussi Brest-Strasbourg. C'est l'autre match en retard de la 29e journée. Coup d'envoi à 19h. Belle journée à tous.
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1: Bonjour à tous. À la une de l'actualité, une Française atteinte de l'antivirus est toujours en réanimation à Paris. La ministre de la Santé l'a confirmé hier soir, tout en assurant qu'il n'y a pas de circulation diffuse du virus en France. Emmanuel Macron assure que la situation est sous contrôle. 22 cas contacts ont été identifiés dans le pays. Ils sont testés et placés à l'isolement pour au moins 14 jours. Les autorités assurent donc qu'il n'y a pas de circulation diffuse du virus sur le territoire. Ces Français ne sont pas inquiets et n'imaginent pas un autre confinement.
2: Je pense que ça va moins évoluer que le Covid, parce qu'on a déjà pris des précautions et c'est juste, si ça se répand rapidement, c'est juste, le problème sera le vaccin et c'est tout.
3: Ça a l'air d'être traité, d'être pris en charge, donc je suis pas plus inquiet que ça.
4: Je dois faire confiance parce que sinon je vais m'inquiéter, comme on disait, mais je m'inquiète pas pour l'instant. Mais voilà, si on commence à mettre en place des procédures de confinement ou autre, j'espère croire qu'on met en place ce qu'il faut pour limiter, parce que ça a l'air d'être quand même méchant virus. Hein.
1: Des propos recueillis par Mylène Debac, l'Organisation mondiale de la santé rappelle toutefois que d'autres cas pourraient apparaître dans les semaines à venir. Un animateur mis en examen est placé en détention provisoire pour des gestes à caractère sexuel sur 3 enfants. C'est ce qu'a indiqué le parquet de Paris hier. L'homme d'une vingtaine d'années exerçait dans une école maternelle du 11e arrondissement de la capitale. Dans cette même école, un autre responsable périscolaire a été suspendu après une plainte pour attouchement sexuel sur un enfant de 4 ans. Gérald Darmanin sur sa réforme du plaider coupable. Le ministre de la Justice propose d'exclure tous les crimes sexuels et les affaires relevant de la cour d'assises. Le dispositif ne concernait plus que les dossiers comme les coups mortels ou les braquages. Une décision prise après plusieurs semaines de mobilisation des avocats. Une première pour un président américain depuis près de 10 ans. Donald Trump se rend à Pékin pour les 2 prochains jours pour rencontrer Xi Jinping. Les tensions commerciales et la guerre au Moyen-Orient seront au cœur des discussions. Donald Trump souhaite notamment faire pression sur son homologue chinois concernant le soutien de Pékin à Téhéran. On revient en France avec du football. Le choc de ce soir en Ligue 1, Lens 2e reçoit le PSG 1er. En cas de victoire, les Parisiens seront champions de France et si Lens gagne ce match, les nordistes pourront encore croire au titre. Match à 21h et aussi Brest-Strasbourg. C'est l'autre match en retard de la 29e journée. Coup d'envoi à 19h. Belle journée à tous.
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0: sur Radio FM avec les Italiens de Maneskin. 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
0: Et les infos, c'est avec Alex Gauthier.
3: Bonjour à tous. À la une de l'actualité, une Française atteinte de l'hantavirus est toujours en réanimation à Paris. La ministre de la Santé l'a confirmé hier soir, tout en assurant qu'il n'y a pas de circulation diffuse du virus en France. Emmanuel Macron assure que la situation est sous contrôle. 22 cas contacts ont été identifiés dans le pays. Ils sont testés et placés à l'isolement pour au moins 14 jours. Les autorités assurent donc qu'il n'y a pas de circulation diffuse du virus sur le territoire. Ces Français ne sont pas inquiets et n'imaginent pas un autre confinement.
4: Je pense que ça va moins évoluer que le Covid, parce qu'on a déjà pris des précautions et c'est juste, si ça se répand rapidement, c'est juste, le problème sera le vaccin et c'est tout.
5: Ça a l'air d'être traité, d'être pris en charge, donc je suis pas plus inquiet que ça.
6: Je dois faire confiance parce que sinon je vais m'inquiéter, comme on disait, mais je m'inquiète pas pour l'instant. Mais voilà, si on commence à mettre en place des procédures de confinement ou autre, j'espère croire qu'on met en place ce qu'il faut pour limiter, parce que ça a l'air d'être quand même un méchant virus.
3: Des propos recueillis par Mylène Bach, l'Organisation mondiale de la santé rappelle toutefois que d'autres cas pourraient apparaître dans les semaines à venir. Un animateur mis en examen est placé en détention provisoire pour des gestes à caractère sexuel sur 3 enfants. C'est ce qu'a indiqué le parquet de Paris hier. L'homme d'une vingtaine d'années exerçait dans une école maternelle du 11e arrondissement de la capitale. Dans cette même école, un autre responsable périscolaire a été suspendu après une plainte pour attouchement sexuel sur un enfant de 4 ans. Gérald Darmanin recule sur sa réforme du plaidé coupable. Le ministre de la Justice propose d'exclure tous les crimes sexuels et les affaires relevant de la cour d'assises. Le dispositif ne concernait plus que les dossiers comme les coups mortels ou les braquages. Une décision prise après plusieurs semaines de mobilisation des avocats. Une première pour un président américain depuis près de 10 ans. Donald Trump se rend à Pékin pour les 2 prochains jours pour rencontrer Xi Jinping. Les tensions commerciales et la guerre au Moyen-Orient seront au cœur des discussions. Donald Trump souhaite notamment faire pression sur son homologue chinois concernant le soutien de Pékin à Téhéran. On revient en France avec du football. Le choc de ce soir en Ligue 1, Lens 2e reçoit le PSG 1er. En cas de victoire, les Parisiens seront champions de France et si Lens gagne ce match, les nordistes pourront encore croire au titre. Match à 21h et aussi Brest-Strasbourg. C'est l'autre match en retard de la 29e journée. Coup d'envoi à 19h. Belle journée à tous.
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0: Et c'est un temps qui va se dégrader sur la Manche. Il y a aussi cette vigilance jaune pour vent fort de secteur nord-ouest avec des rafales qui pourraient atteindre, voire dépasser les 70 km/h. Le ciel va donc se charger rapidement ce matin, apportant son lot de pluie ou d'averse. Puis ça va s'améliorer un peu cet après-midi avec le retour d'éclaircies sur le nord cotentin. Comptez 13 à 16 degrés pour les températures en maximale aujourd'hui. On relève en ce moment 11 degrés à Vauville, 11 sur les Pieux, 11 à La Haye du Puy, 10 à Saint-Lô et 11 degrés sur Cherbourg.
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0: Et il est 7h03, au rendez-vous de la matinale AGFM. On va passer quelques heures ensemble en ce mercredi. Et en attendant l'horoscope de ce 13 mai, on débute sur un classique du début des années 2000. Voici Placebo. On a aussi du Muse juste après.

0: l'album The Muscle Museum de Muse. Il est 7h10 en ce mercredi 13 mai, dernier jour de ce qu'on appelle les 5 glaces. Et pour l'occasion, on vous a programmé le Cold as Ice de Foreigner. C'est à retrouver juste après la minute astrale d'AGFM.
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2: Bonjour à tous, l'horoscope de ce mercredi. On débute avec les béliers. Vous disposez d'une belle confiance en vous pour vous affirmer et faire grimper votre cote de popularité. Les taureaux, aujourd'hui particulièrement, vous représentez l'excellence. Les taureaux, tout le monde devrait prendre exemple sur vous. Gémeaux, ne perdez pas de vue vos projets, battez-vous pour les mener à bien. Les cancers, vous ajoutez un grain de folie à votre vie, vous prenez des risques et vous vous sentez vivant. Lion, vous savez vous entourer des bonnes personnes pour avancer, cela vous mènera très loin. Les vierges, aujourd'hui, vous décidez de dévouer votre journée aux autres, ils sauront vous le rendre. Balance, en ce mercredi, vous en demandez beaucoup trop, soyez plus compréhensif avec votre entourage. Les scorpions, vous apprenez à prendre du recul, agir sans réfléchir, c'est du passé. Sagittaire, vous êtes bien déterminé à réaliser vos rêves, vous êtes en tout cas sur la bonne voie. Les Capricornes, vous n'avez pas votre langue dans votre poche actuellement, les Capricornes. Évitez tout de même de froisser les mauvaises personnes. Les Verseaux, le moral est au beau fixe. Voilà une belle journée en perspective. Et enfin, les Poissons, il est grand temps de mettre fin à la routine. Séduction et surprise sont au programme de cette journée. Avec tout ça, bon mercredi.

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0: de Matmat à 7h20 sur Radio FM. Certes, il est un peu tôt, mais on part en boîte de nuit à présent. Enfin, si on arrive à rentrer, car le videur n'a pas l'air commode. C'est Maxime pour le coup d'humour de ce mercredi.
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2: Bon, je vous voyais, c'est moi qui dis qui rentre dans la discothèque et qui rentre pas, ok? Je dis, c'est moi qui dis qui rentre dans la discothèque et qui rentre pas. Si qui rentre pas, qui rentre pas, moi qui dis, d'accord? Et ça de la bagarre, tu me le dis. Hop, oh, bagarre. Monique, t'es prête? Ouais, toujours prête, toi, t'es... Oh, nerveuse du bulbe, toi, t'es... Maître chien. Pas un pitbull que toi, c'est un pitchot. Bon, moi qui dis, hein. Quand que je dis tu vas, tu vas. Quand que je dis tu vas pas, tu vas pas. Bon, bah, répète encore ton copain qui dit à son copain, qui dit à son copain, qui dit à son copain. Jusqu'à quand qu'il n'y a plus de copain. Moi qui dis, hein. Bonjour. Bonjour. Bonjour. Bonjour. Bonjour. Bonjour. Bonjour quand même. Bonjour. Oula. D'où tu vas, toi? Enfin, d'où tu crois que tu vas? Non, dis-moi bon. Oh, oh, je rentre pas dans la discothèque. Non, je dis, tu rentres pas dans la discothèque. Ben, j'aime pas ta tête. Alors, t'as une sale tête, j'aime pas ta tête, tu rentres pas dans la discothèque. Y'a pas de porc-qui, pourquoi ceci, cela, j'aime pas ta tête, te dis. Allez, limite, tu serais venu sans ta tête, peut-être, mais là, non. T'as qu'à revenir là sur la gueule de con. Ouais, Claude, ouais, je lui ai dit de revenir à la soirée gueule de con, hein. Ah bah en plus, on sera là, nous, hein, bah ouais, hein. Bonjour. Bonjour. Bonjour. Bonjour. Oh. Et tu vas avec ça, là? Hein? Pas de basket dans la discothèque. Je dis pas de basket dans la discothèque. Là, y'a pas de pour qui, pourquoi, ceci, cela, je t'explique. T'as des pieds, ouais, avec des orteils, ouais, avec des baskets autour, ouais, mais t'es en beau. Non, il est marqué dans le règlement est marqué. Si là, des baskets, tu rentres pas, Toi, t'es des baskets, bah, tu rentres pas, Et je m'en fous que c'est des niques. Mais je m'en fous que t'appelles combien? 999 euros. Ouais, je me suis pas fait chier à convertir. €999 pour une paire de baskets, mais t'es pas bien ou quoi? Regarde, moi j'ai un petit mocassin à 2,75€, je rentre dans la discothèque. Ouais. T'entends des niques, 999€, t'en rentres pas. T'es fait niquer. Bah tu rentres chez toi, tu mets une paire de tongs avec des marguerites au-dessus, c'est magnifique. Bon, on rentre, alors tu dégages. Allez, hop. Ouais, Claude, il voulait me niquer, t'inquiète pas, je l'ai rebook, hein. Ouais. Ah, bah je te rappelle. Bisbeco. Ouais, bisbeco. Bisbeco dans ton corps. Bonjour. Bonjour. Bonjour. Bonjour. Bonjour. Ouais, Claude, problème. Il y a un stravestique, là. J'ai un stravestique, là. Un stravestique, une grossesse, c'est qu'un zizi, ouais. Ah, ben, qu'est-ce que je fais? C'est gratuit pour les filles ce soir. Ah, d'accord, d'accord, je demande, je demande. Monique, tu peux faire un demi-tarif pour monsieur Dom, là? Nadjardin, Hotchoum, vas-y, vas-y. Bon, je t'ai pas vu en dessous des barbelés, tu prends pour un con ou quoi? Petite question, t'as déjà viens ici? J'y t'as déjà viens ici? Comment? Es-tu déjà venu? Tu veux jouer? On va jouer. As-tu une carte de membre? Une carte de membre, t'en as une? Non, non, je suis, t'as une carte, tu rentres, t'as la pas, hop, tu rentres pas. Regarde, un quart de m'environne, garde-moi environ, t'as la pas, tu rentres pas. Salut bébé, ça va? Ouais. Qu'est-ce qu'il y a? Ils sont avec toi? Ils n'ont pas de carte de membre, c'est pas grave, allez-y. C'est énervant, hein? Ouais, je sais. Comment on fait pour avoir une carte de membre? Intérieur. Ouais, et toi, tu rentres pas? Non, il est marqué dans le règlement est marqué. S'il n'a pas de carte de membre, il rentre pas, Toi, t'as pas de carte de membre, ben tu rentres pas. Eux, ils ont compris, pourquoi pas toi? Toi, là où tu vas avec tes tongs et tes marguerites, là, t'es malade ou quoi? Ah, parce que tu y as cru? Mais t'es vraiment un con. Bon. Toi, tu dégages aussi, t'as compris, tu te prends. Claude, ouais, je crois que je vais faire une intervention à la bombe lacrymogène. T'as entendu ce que j'ai dit, Doc? Intervention, bombe lacrymogène. Pique à tes yeux, coule à ton nez, moutarde à ton visage. Fais gaffe, garçon, fais gaffe. Claude, je crois que je m'accroche le matériel.

0: morceau bien rock signé Billy Idol, ce Scream à 7h30 sur Radio FM. Et tout de suite, on vous donne les infos en compagnie d'Alex Gauthier.
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2: Bonjour à tous. À la une de l'actualité, une Française atteinte de l'antivirus est toujours en réanimation à Paris. La ministre de la Santé l'a confirmé hier soir, tout en assurant qu'il n'y a pas de circulation diffuse du virus en France. Emmanuel Macron assure que la situation est sous contrôle. 22 cas contacts ont été identifiés dans le pays. Ils sont testés et placés à l'isolement pour au moins 14 jours. Un animateur mis en examen est placé en détention provisoire pour des gestes à caractère sexuel sur 3 enfants. C'est ce qu'a indiqué le parquet de Paris hier. L'homme d'une vingtaine d'années exerçait dans une école maternelle du 11e arrondissement de la capitale. Dans cette même école, un autre responsable périscolaire a été suspendu après une plainte pour attouchement sexuel sur un enfant de 4 ans. Gérald Darmanin recule sur sa réforme du plaidé coupable. Le ministre de la Justice propose d'exclure tous les crimes sexuels et les affaires relevant de la cour d'assises. Le dispositif ne concernait plus que les dossiers comme les coups mortels ou les braquages. Une décision prise après plusieurs semaines de mobilisation des avocats. Et du football avec le choc ce soir en Ligue 1 à 21h. Lens deuxième reçoit le PSG premier. En cas de victoire, les Parisiens seront champions de France. Belle journée à tous.
0: Et les infos du territoire avec le bilan de la sécurité routière qui reste préoccupant dans la Manche. Depuis le début de l'année, le département compte 90 accidents et 105 blessés. 6 personnes ont perdu la vie sur les routes manchoises, dont 2 nouveaux décès au mois d'avril. La préfecture note toutefois une baisse du nombre d'accidents par rapport aux années précédentes. Les usagers les plus vulnérables restent particulièrement touchés, notamment les motocyclistes et les piétons. Un obus découvert sur une plage de La Hague. Un promeneur a trouvé samedi un engin datant de la Seconde Guerre mondiale sur la plage de Biville. L'obus partiellement enfoui dans le sable a été signalé aux autorités. Les gendarmes ont sécurisé le secteur et les services de déminage ont été alertés. Une opération doit être organisée dans les prochains jours pour neutraliser l'engin. Les autorités rappellent qu'il ne faut jamais manipuler ce type d'objet. À Valognes, un feu d'appartement s'est déclaré tôt hier matin au lieu dit Petit Hamel. 17 personnes ont été évacuées. Pendant l'intervention des secours, l'incendie a été maîtrisé par 19 sapeurs-pompiers mobilisés sur place. Un homme de 55 ans a été pris en charge mais n'a finalement pas été blessé. Maintien en détention pour un cherbourgeois de 40 ans. L'homme avait demandé ce mardi sa remise en liberté avant son procès prévu le 28 mai. Il est poursuivi pour des violences aggravées avec armes sous l'emprise de l'alcool ainsi qu'une violation de domicile sur son ancienne compagne. Les faits remontent à début avril à Cherbourg. Déjà condamné à plusieurs reprises, le prévenu est détenu provisoirement depuis son interpellation. Le tribunal a rejeté sa demande évoquant un risque de récidive et d'absence à l'audience. Et puis la journée olympique de La Hague prépare sa 4e édition. L'événement se déroulera le 18 juin au complexe sportif Soulages à Beaumont-Hague. Cette année, les Olympiades seront placées sous le signe du handisport. L'objectif, proposer des ateliers adaptés au handicap moteur et sensibiliser les jeunes à l'inclusion dans le sport.
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0: Les prévisions de ce mercredi avec un ciel manchois qui devient majoritairement nuageux avant l'arrivée d'ondées dans le courant de la matinée. L'après-midi se déroulera sous une succession d'averses et d'éclaircies. On a aussi ce vent de nord-ouest qui se renforce pour atteindre des rafales jusqu'à 70 km/h et des températures au réveil entre 9 et 11 degrés, comptez 13 à 16 degrés en journée.
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0: 7h40 et toujours aussi rock ce début de journée avec Joan Jett et Bryan Adams. Ça suivra également le trio d'Easy Top. Et puis dans la matinale de GFM, on aura aussi une invitée dans les prochaines minutes, Sophie Leterrier. Elle est sophrologue en formation. Elle proposera deux ateliers d'initiation à cette pratique les 18 mai et 1er juin prochain.
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0: Le trio texan de ZZ Top, toujours dans la matinale des GFM, il est 7h46. Et un sujet bien-être et détente avec cette nouvelle initiative portée par le Judo Club de La Hague dans le cadre du développement de son pôle bien-être. Le club propose 2 séances découvertes autour de la sophrologie. Ce sera les 18 mai et 1er juin à Beaumont-Hague, des ateliers animés par Sophie Le Terrier, sophrologue. Elle est en ligne avec nous. Bonjour.
1: Bonjour.
0: Déjà, la sophrologie, concrètement, qu'est-ce que c'est ?
1: Alors, la sophrologie, c'est une méthode qui a été inventée au siècle dernier, les années 60, par un neuropsychiatre, le docteur Alfonso Caicedo. Il a voulu trouver une autre méthode pour traiter ses patients dans ses cliniques psychiatriques. Il s'est intéressé précisément à la conscience, alors que jusqu'alors c'était l'inconscient qui intéressait les personnels de santé. Et son idée, c'était de tendre vers un équilibre, une harmonie en fait entre les pensées, les émotions et les comportements. Il s'occupe pas du pourquoi et du comment du passé, il s'occupe de gérer le quotidien, le présent.
0: Et donc un exercice de sophrologie, ça consiste en quoi en fait ? C'est de la respiration, c'est...
1: Principalement, c'est se reconnecter au corps en faisant des mouvements corporels très doux, du type des tensions, relâchement, vous voyez ? Et puis se connecter aussi à sa respiration naturelle ou qu'on modifie selon les intentions des techniques. Et il y a aussi des évocations, ou on peut dire des visualisations mentales positives. C'est toujours du positif en sophrologie. Alors ça peut être se connecter à un lieu qu'on estime source de paix et de tranquillité pour soi, ou un mot, ou un événement. Voilà. C'est vraiment se reconnecter à son positif, d'abord au niveau du corps, et puis après à travers l'esprit, avec des évocations toujours dans le présent. Il y a beaucoup, beaucoup de techniques à faire dans le présent avant de se connecter à des techniques qui piochent dans le futur et dans le passé.
0: Et pourquoi la sophrologie, ça attire autant aujourd'hui ?
1: Elle peut attirer beaucoup parce que qui n'est pas stressé déjà ? Parce qu'elle apporte une gestion des émotions et du stress pour pallier le stress face aux aléas du quotidien, les événements stressants. Ça peut être les compétitions sportives, les examens scolaires, les examens médicaux, mais aussi le quotidien. Au travail, on peut être stressé. Par exemple, quand on a affaire à un public, par exemple, qui est très demandeur, voire des fois même un peu agressif, ça crée un stress en fait et on est tendu et il peut y avoir des techniques pour se sentir mieux et mieux gérer la communication avec ce type de public et c'est totalement aléatoire. Ça peut toucher tout le monde en fait et à tout moment de la vie d'avoir besoin de gérer ses propres émotions, le stress pour être mieux soi-même et être mieux avec les autres du coup, en meilleure relation avec les autres.
0: Et pour ceux qui souhaiteraient donc découvrir cette pratique qui est la sophrologie, vous allez donc proposer 2 séances gratuites, donc c'est au dojo du Judo Club de La Hague. On rappelle les dates, ce sera le 18 mai et le 1er juin. Déjà, comment vont se dérouler ces ateliers qui vont durer une heure, je crois ?
1: Tout à fait. Alors, une séance de sophrologie, dans mon apprentissage avec mon centre de formation, ça a déroulé type. On commence par un temps d'échange et chacun s'exprime s'il le souhaite en toute liberté et respect pour exprimer sa réalité du moment, son état du moment, vous voyez, en un mot ou deux. C'est vraiment dans le respect de ce qui est dit et entendu. Après, moi j'explique, je vous montre les techniques du jour. Je les effectue une fois et les participants le font s'ils le souhaitent pour s'en imprégner. Ensuite, il y a un temps de questions parce que c'est pas toujours facile de découvrir les nouvelles techniques. Donc, s'il y a des questions sur les techniques proposées, ce serait le moment. Et ensuite, commence vraiment la pratique en elle-même. Alors, j'accompagne avec ma voix l'enchaînement des techniques. La pratique se fait principalement debout ou assis parce que la majeure partie du temps, on est assis ou debout. Et comme la sophrologie vise l'autonomie, on est plus principalement debout ou assis. Et tout ce qu'on vit, toutes les expériences qu'on vit pendant cette pratique, en fait, on les accueille, comme je disais tout à l'heure, avec bienveillance, sans les juger, sans les analyser. Et je peux vous dire que c'est un sacré challenge. Donc ça, c'est la pratique. Après la pratique, il y a un deuxième temps d'échange, parce qu'il peut y avoir plein de phénomènes qui apparaissent, ou pas, pendant la pratique, des sensations, des ressentis. Et libre à chacun de les exprimer, parce que exprimer à voix haute, ça permet une meilleure prise de conscience de sa propre expérience, et mieux de l'intégrer, vous voyez, de l'imprimer comme sa propre réalité. Et ça permet aussi aux autres qui écoutent de se dire « Ah, mais moi aussi j'ai ressenti ça. J'arrivais pas à le formuler, à le conscientiser. » Et en fait, oui, je mets des mots maintenant grâce à l'autre qui s'est exprimé. Donc tout le monde intègre l'expérience et l'imprime pour en prendre bien conscience et savoir comment son propre corps agit et y mettre des mots dessus. Et après, il y a des questions qui peuvent être apparues, donc on prend un temps pour les questions. Et la pratique se termine par des recommandations. On conseille pas, on recommande. pour qui veut intégrer la sophrologie dans son quotidien, à son rythme, en toute autonomie, voir s'il y a des bienfaits par la répétition. Comme ça, quand on fait par temps calme, quand tout va bien, on va dire, quand il y a des aléas et des événements stressants, et ben là, on a intégré un réflexe. On n'est pas à se poser la question, on n'est pas dans le mental à dire comment je vais faire la technique, c'est laquelle et tout. Non, on sait déjà, ah ben oui, cette technique-là, elle est courte, je peux la faire discrètement, et ben je vais essayer. Et j'ai des personnes dans des groupes collectifs qui m'ont témoigné dans les temps de partage qu'elles ont osé et qui ont été hyper surpris de l'effet que ça leur a donné, quoi. Et ça, moi, ça me remplit, quoi, ça me nourrit énormément également. C'est interactif.
0: Et on rappelle donc ces deux séances au dojo de Beaumoac, donc les 18 mai et 1er juin, de 19h30 à 20h30, et c'est voilà. Gratuit. Par contre, les inscriptions sont obligatoires. Est-ce qu'il reste encore des places?
1: Oui, il reste encore des places. Mais oui, c'est préférable de s'inscrire, que je sache combien de personnes vont venir, parce que je ne peux pas dépasser 12 personnes. Sinon, tout le monde n'aura pas le temps de parler dans le temps qui nous est imparti. Et puis, le dojo, en fait, on a quand même un espace restreint, on va dire, un petit peu, par rapport aux besoins.
0: Et pour s'inscrire, on passe directement par vous, hein, en vous appelant.
1: Oui, donc, c'est ça, à mon numéro de téléphone. Oui, tout à fait.
0: Donc, je me permets de le donner. Hein, c'est le 06 oui. 49 42 26 73. 06 49 42 26 73, donc le numéro, vous le retrouvez aussi directement sur le Facebook du club de la Haye. Merci beaucoup Sophie Le Terrier. Au revoir.
1: Merci, au revoir.

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2: Et on commence comme à chaque fois cette nouvelle heure par un point sur l'info avec Alex Gauthier.
3: Bonjour à tous, à la une de l'actualité, calmer les inquiétudes, Emmanuel Macron assure que la situation est sous contrôle concernant l'antivirus. Une Française testée positive est toujours en réanimation à Paris. La ministre de la Santé l'a confirmé hier soir tout en assurant qu'il n'y a pas de circulation diffuse du virus en France. 22 cas contacts ont été identifiés dans le pays. Ils sont testés et placé à l'isolement pour au moins 14 jours. Circulation très compliquée aujourd'hui pour le pont de l'Ascension dans le sens des départs. Bison futé voit rouge dans une grande partie du pays et même noir en région Auvergne-Rhône-Alpes. D'importants bouchons sont attendus sur l'A7 entre Lyon et Orange, mais aussi sur l'A10, l'A13 et l'ensemble des axes vers le littoral. Il vous est conseillé d'éviter l'A7 entre 11h et 23h et de traverser l'Île-de-France avant 10h. Les jeunes conducteurs utilisent trop le téléphone au volant, c'est ce que dit le nouveau baromètre Vinci Autoroute, Virginie Quénon.
4: Oui, près d'un automobiliste de 16 à 24 ans sur deux reconnaît envoyer ou lire des SMS en conduisant. Un chiffre bien supérieur à la moyenne nationale. Beaucoup évoquent l'habitude de changer la musique, de consulter des messages ou de regarder les notifications. Mais gare aux conséquences, la sécurité routière assure que lire un message au volant multiplie par 23 le risque d'accident. En France, environ 400 décès par an sont directement liés à l'utilisation du téléphone en conduisant. Le téléphone au volant reste puni d'une amende de 135 € et d'un retrait de 3 points sur le permis.
3: Merci Virginie pour ces précisions. Des enfants en contact avec de la drogue, un élève de l'école primaire de Villejuif a découvert un sachet de kétamine dans la rue avant de le montrer à plusieurs camarades. Ils n'ont pas inhalé le produit. 3 enfants ont été examinés par les pompiers et aucun ne présentait de symptômes. Une enquête a été ouverte pour retrouver l'origine de cette drogue. Un animateur mis en examen est placé en détention provisoire pour des gestes à caractère sexuel sur 3 enfants, c'est ce qu'a indiqué le parquet de Paris hier. L'homme d'une vingtaine d'années exerçait dans une école maternelle du 11e arrondissement de la capitale. Dans cette même école, un autre responsable périscolaire a été suspendu après une plainte pour attouchement sexuel sur un enfant de 4 ans. Et en football, Rodez qualifié pour le prochain tour du barrage d'accession en Ligue 1. Les Ruthénois se sont imposés 3-2 hier soir sur la pelouse du Red Star. Prochain match, ce devrait être face à Saint-Étienne vendredi. La Ligue doit confirmer aujourd'hui le succès du Mans face à Bastia après l'interruption du match samedi soir après des jets de fumigène des supporters corses. Belle journée à tous.
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2: La météo. Et un temps qui devrait se dégrader sur la Manche aujourd'hui. Il y a aussi cette vigilance jaune pour vent fort de secteur nord-ouest avec des rafales qui peuvent atteindre localement les 70 km/h. Le ciel va donc se charger rapidement en matinée, apportant son lot de pluie ou d'averses, même si ça va s'améliorer un peu cet après-midi avec le retour de quelques éclaircies sur le nord-cotentin. Comptez 13 à 16 degrés pour les températures en maximale. À 8h, on relève 11 degrés sur les Pieux et Vauville, 12 à la Haie du Puy, 11 sur Saint-Lô, 11 degrés également sur Cherbourg.
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0: The Long Way Home, morceau composé par Roger Hodgson pour Supertramp, est sorti sur leur sixième album de 1979. Très bon début de matinée, il est 8h12 et il nous rend visite tous les jours dans la matinale d'AGFM. Lui, c'est Guillaume Barret et sa chronique sport.
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2: Il fait partie des plus grands tacticiens de l'histoire du football. Et pourtant, il n'est pas le plus cité. Valéry Lobanovsky est né le 6 janvier 1939 à Kiev, en Ukraine. Attaquant de son état lorsqu'il était joueur, il évoluera sous les couleurs du Dynamo Kiev avant de prendre la route du côté d'Odessa ou encore de Donetsk, tous des clubs ukrainiens autour de l'URSS. L'URSS, justement, il emportera le maillot de la sélection au début des années 60. Mais c'est surtout en tant qu'entraîneur qu'il va récolter ses plus belles gloires. À la fin des années 60, il prend les rênes du club de Dnipropetrovsk, avant ceux de l'équipe qu'il a vu débuter, le Dynamo Kiev. Une relation qui va durer une quinzaine d'années. Kiev, avec qui il bâtit une solide philosophie de jeu basée sur un football total, made in URSS, aux rigueurs défensives, fait souvent appel à la coordination offensive avec une propension à se projeter rapidement vers l'avant et des phases de transition bien huilées. Lobanovsky récolte assez vite les fruits de son travail. Premier club soviétique vainqueur d'une Coupe d'Europe en 1975 avec la Coupe des Coupes, avant une Super Coupe d'Europe la même année, glanée face au Bayern de Munich. Il réédite cela en 1986 avec une deuxième Coupe des Coupes remportée. En parallèle, il prend en main la sélection soviétique au milieu des années 80, en menant celle-ci jusqu'en finale de l'Euro 88, battue par les Pays-Bas de Van Basten, Gullit et autres Coman. Valéry Lobanovsky est un orfèvre dans son approche du ballon rond, considéré comme un des meilleurs coachs de l'histoire. Il nous dira toutefois au revoir le 13 mai 2002.
3: Allez, on se donne rendez-vous demain pour d'autres histoires d'un jour, avec Mémoire Sport.

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0: 8h30 avec les Kaiser Chiefs sur IFM. Et maintenant, c'est le retour de nos infos. Les titres vous sont présentés par Alex Gauthier.
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2: Bonjour à tous. À la une de l'actualité, calmer les inquiétudes. Emmanuel Macron assure que la situation est sous contrôle concernant l'antivirus. Une Française testée positive est toujours en réanimation à Paris. La ministre de la Santé l'a confirmé hier soir, tout en assurant qu'il n'y a pas de circulation diffuse du virus en France. 22 cas contacts ont été identifiés dans le pays. Ils sont testés et placés à l'isolement pour au moins 14 jours. Circulation très compliquée aujourd'hui pour le pont de l'Ascension. Dans le sens des départs, Bison Futé voit rouge dans une grande partie du pays et même noir en région Auvergne-Rhône-Alpes. D'importants bouchons sont prévus sur l'A7 entre Lyon et Orange, mais aussi sur l'A10, l'A13 et l'ensemble des axes vers le littoral. Il vous est conseillé d'éviter l'A7 entre 11h et 23h et de traverser l'Île-de-France avant 10h. On passe au sport avec du football. Le choc de la Ligue 1 ce soir entre Lens 2e qui reçoit le PSG 1er. En cas de victoire, les Parisiens seront champions de France. Et c'est

0: parti pour le Festival de Cannes. La cérémonie d'ouverture, c'était hier soir. Au programme aujourd'hui, la montée des marches de Vin Diesel pour célébrer les 25 ans de The Fast and Furious. Voilà pour l'essentiel de l'actualité. Excellente journée à tous.
1: Et l'actualité locale avec le ministre chargé de l'Industrie bientôt de retour dans la Manche. Sébastien Martin est attendu dans le département le 19 mai prochain. Le ministre avait déjà prévu une visite en avril, finalement annulée pour des réunions à Matignon. À cette occasion, il devait notamment se rendre sur le site Cargill de Beaupt et à l'école de soudure Ephaïs à Cherbourg. Le programme détaillé de cette nouvelle visite n'est pas encore connu. De nouveaux travaux vont débuter le 26 mai dans le quartier des Fourches à Cherbourg. C'est dans le cadre d'un vaste programme de rénovation urbaine engagé jusqu'en 2030. Pendant 2 mois, la rue des Fourches sera en chantier pour créer des places de stationnement, installer de nouveaux éclairages et végétaliser le secteur. La circulation sera totalement coupée dans la zone, y compris pour les piétons. À certains endroits, des déviations seront mises en place et plusieurs arrêts de bus ne seront temporairement plus desservis. Maintien en détention pour un Cherbourgeois de 40 ans. L'homme avait demandé ce mardi sa remise en liberté avant son procès prévu le 28 mai. Il est poursuivi pour des violences aggravées avec armes sous l'emprise de l'alcool ainsi qu'une violation de domicile sur son ancienne compagne. Les faits remontent à début avril à Cherbourg. Déjà condamné à plusieurs reprises, le prévenu est détenu provisoirement depuis son interpellation. Le tribunal a rejeté sa demande évoquant un risque de récidive et d'absence à l'audience. À Valognes, un feu d'appartement s'est déclaré tôt hier matin au lieu-dit Petit Hamel. 17 personnes ont été évacuées pendant l'intervention des secours. L'incendie a été maîtrisé par 19 sapeurs-pompiers mobilisés sur place. Un homme de 55 ans a été pris en charge, mais n'a finalement pas été blessé. Et puis un nouveau salon dédié à la pêche et au nautisme à Cherbourg, organisé par l'association Cherbourg Action Pêche Plaisance. Cette première édition se déroulera du 14 au 17 mai sur le port Chantraine. L'événement réunira 25 exposants, principalement du Cotentin. Pendant 4 jours, animations et découvertes seront proposées aux passionnés comme au grand public.
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1: Et les prévisions de ce mercredi avec un ciel manchois qui devient majoritairement nuageux avant l'arrivée d'ondées dans le courant de la matinée. Pour cet après-midi, ça se déroulera sous une succession d'averses et d'éclaircies. On a aussi ce vent de nord-ouest qui pourrait se renforcer sous les ondées pour atteindre des rafales jusqu'à 70 km/h. Température au réveil entre 9 et 11 degrés, comptez 13 à 16 degrés en journée.
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Notre début de journée en musique comme tous les matins sur IFM. On vient de faire suivre ce Twist and Shout des Beatles à 8h40 en ce 13 mai. C'est le jour de naissance aujourd'hui de Robert Pattinson, mais aussi de Nikos Aliagas, Christine Bravo, Stevie Wonder ou encore Laurent Cabrol. Anniversaire aussi du batteur de Roxy Music. Paul Thompson, il a 75 ans aujourd'hui. Il est né le 13 mai 1951 à Newcastle. Ce qui nous vaudra de vous programmer ce Avalon. Ça arrive dans les prochaines minutes.

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0: encore un incontournable avec ce YouTube sur AgFM à 8h51.
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0: Et notre agenda avec l'association Cinéma qui vous donne rendez-vous mercredi 27 mai au pôle culturel Michel Canoville à Beaumoigle pour une nouvelle soirée cinéma avec à 17h la projection du film Super Mario Galaxy. Puis à 20h30, place à la comédie Juste une illusion. Tarif 5,90€, c'est 4,90€ en réduit. Réservation possible en ligne sur le LOASO via la page Facebook de l'association Cinéma. L'US Vasteville-Aigueville organise un tournoi de pétanque samedi 16 mai au stade de la Madeleine à Vasteville. Les inscriptions débuteront à 13h pour un lancement du tournoi à 14h. Le tarif est de 12€ par équipe, buvette sur place. Plus d'informations sur les réseaux sociaux du club de l'US Vasteville-Aigueville. 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
2: Et pour l'information, c'est de nouveau avec Alex Gauthier.
3: Bonjour à tous. À la une de l'actualité, un marché de l'emploi en difficulté. Selon l'INSEE, ce matin, le taux de chômage dépasse les 8% au premier trimestre cette année en France. Son plus haut niveau depuis 5 ans. La hausse touche particulièrement les jeunes de 15 à 24 ans avec un taux qui dépasse les 21%. Les réunions s'enchaînent concernant l'antivirus. La ministre de la Santé s'entretient avec les professionnels du secteur ce matin pour faire le point sur la situation. Elle a assuré hier soir qu'il n'y a pas de circulation diffuse du virus dans le pays. Une Française testée positive est toujours en réanimation à Paris. 22 cas contacts ont été identifiés dans le pays. Ils sont testés et placés à l'isolement pour au moins 14 jours. Les autorités assurent donc qu'il n'y a pas de circulation diffuse du virus sur le territoire. Ces Français ne sont pas inquiets et n'imaginent pas un autre confinement.
4: Je pense que ça va moins évoluer que le Covid parce qu'on a déjà pris des précautions et c'est juste, si ça se répand rapidement, c'est juste, le problème sera le vaccin et c'est tout.
5: Ça a l'air d'être traité, d'être pris en charge, donc je suis pas plus inquiet que ça.
6: Je dois faire confiance parce que sinon je vais m'inquiéter, comme on disait, mais je m'inquiète pas pour l'instant. Mais voilà, si on commence à mettre en place des procédures de confinement ou autre, j'espère croire qu'on met en place ce qu'il faut pour limiter, parce que ça a l'air d'être quand même un méchant virus.
3: Des propos recueillis par Mylène Debac, l'Organisation mondiale de la santé rappelle toutefois que d'autres cas pourraient apparaître dans les semaines à venir. Circulation très compliquée aujourd'hui pour le pont de l'Ascension dans le sens des départs. Bison futé voit rouge dans une grande partie du pays et même noir en région Auvergne-Rhône-Alpes. D'importants bouchons sont attendus sur l'A7 entre Lyon et Orange, mais aussi sur l'A10, l'A13 et l'ensemble des axes vers le littoral. Il vous est conseillé d'éviter l'A7 entre 11h et 23h et de traverser l'île de France avant 10h. Un homme de 37 ans a été condamné à 14 mois de prison ferme à Grenoble pour avoir placé un traceur GPS sur la voiture de son épouse. Ils étaient en instant de divorce. L'homme s'était aussi présenté sur son lieu de travail et l'avait appelé à de très nombreuses reprises. On passe au sport avec du football. Deux matchs de Ligue 1 ce soir. Brest reçoit Strasbourg. Coup d'envoi à 19h et le Paris Saint-Germain leader se déplace à Lens, deuxième. Ça sera à partir de 21h. Ce sont deux matchs en retard de la 29e journée. Ils avaient été déplacés pour permettre au PSG et à Strasbourg de préparer leur match européen. Voilà pour l'essentiel de l'actualité. Belle journée à tous.
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2: Et un temps qui va se dégrader sur la Manche selon Météo France. D'ailleurs, il y a une vigilance jaune pour ce mercredi avec un vent fort de secteur nord-ouest et des rafales qui pourraient atteindre, voire dépasser localement les 70 km/h. Le ciel va donc se charger rapidement en matinée, apportant son lot de pluie ou d'averses. En après-midi, retour d'éclaircies par le nord cotentin, comptez 13 à 16 degrés pour les températures maximales. On relève à 9h 11 degrés sur les Pieux et Vauville, 12 à la Haye-du-Puy, 12 à Saint-Lô, 11 à Cherbourg.

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1: Et les infos du territoire avec le bilan de la sécurité routière qui reste préoccupant dans la Manche. Depuis le début de l'année, le département compte 90 accidents et 105 blessés. 6 personnes ont perdu la vie sur les routes manchoises, dont 2 nouveaux décès au mois d'avril. La préfecture note toutefois une baisse du nombre d'accidents par rapport aux années précédentes. Les usagers les plus vulnérables restent particulièrement touchés, notamment les motocyclistes et les piétons. Un obus découvert sur une plage de La Hague. Un promeneur a trouvé samedi un engin datant de la Seconde Guerre mondiale sur la plage de Biville. L'obus partiellement enfoui dans le sable a été signalé aux autorités. Les gendarmes ont sécurisé le secteur et les services de déminage ont été alertés. Une opération doit être organisée dans les prochains jours pour neutraliser l'engin. Les autorités rappellent qu'il ne faut jamais manipuler ce type d'objet. À Valognes, un feu d'appartement s'est déclaré tôt hier matin au lieu dit Petit Hamel. 17 personnes ont été évacuées pendant l'intervention des secours. L'incendie a été maîtrisé par 19 sapeurs-pompiers mobilisés sur place. Un homme de 55 ans a été pris en charge mais n'a finalement pas été blessé. Maintien en détention pour un cherbourgeois de 40 ans. L'homme avait demandé ce mardi sa remise en liberté avant son procès prévu le 28 mai. Il est poursuivi pour des violences aggravées avec armes sous l'emprise de l'alcool ainsi qu'une violation de domicile sur son ancienne compagne. Les faits remontent à début avril à Cherbourg. Déjà condamné à plusieurs reprises, le prévenu est détenu provisoirement depuis son interpellation. Le tribunal a rejeté sa demande évoquant un risque de récidive et d'absence à l'audience. Et puis la journée olympique de La Hague prépare sa 4e édition. L'événement se déroulera le 18 juin au complexe sportif Soulages à Beaumont-Hague. Cette année, les Olympiades seront placées sous le signe du handisport. L'objectif, proposer des ateliers adaptés au handicap moteur et sensibiliser les jeunes à l'inclusion dans le sport.
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2: Bonjour à tous. 8 cas contacts français liés à l'antivirus rapatriés en quarantaine à Paris. Ces passagers voyageaient dans le premier avion reliant Sainte-Hélène à Johannesburg. Ils étaient aux côtés d'un malade contaminé. Selon nos confrères de BFM TV, 5 auraient déjà été transférés à l'hôpital de la Pitié-Salpêtrière. 3 autres sont attendus d'ici la mi-journée, dont une de la région rennaise. Ces déplacements sont liés à un niveau de risque jugé plus élevé. L'antivirus au programme de 2 réunions de la ministre de la Santé aujourd'hui, après les professionnels de la médecine ce matin, dont des syndicats et ordres des professions pour faire un point sur la situation. Stéphanie Rist doit s'entretenir cet après-midi avec ses homologues européens. Une réunion de coordination à la demande de Sébastien Lecornu. Le chômage au plus haut depuis 5 ans, le taux dépasse les 8% au premier trimestre de 2026. Les jeunes sont particulièrement touchés avec un taux qui dépasse les 21% chez les 15-24 ans. Le long week-end de l'Ascension approche, mais il va falloir être patient sur les routes. Bison futé, voie rouge au plan national dans le sens des départs. C'est même noir en Auvergne-Rhône-Alpes. D'importants bouchons sont attendus sur l'A7 entre Lyon et Orange, mais aussi sur l'A10, l'A13 et sur les axes amenant au littoral. C'est orange dans le sens des retours. Patience donc derrière le volant et même dans les bouchons, on ne touche pas au téléphone car les jeunes conducteurs l'utilisent trop selon le nouveau baromètre Vinci Autoroute Virginie Quénon.
3: Oui, près d'un automobiliste de 16 à 24 ans sur deux reconnaît envoyer ou lire des SMS en conduisant. Un chiffre bien supérieur à la moyenne nationale. Beaucoup évoquent l'habitude de changer la musique, de consulter des messages ou de regarder les notifications. Mais gare aux conséquences, la sécurité routière assure que lire un message au volant multiplie par 23 le risque d'accident. En France, environ 400 décès par an sont directement liés à l'utilisation du téléphone en conduisant. Le téléphone au volant reste puni d'une amende de 135 € et d'un retrait de 3 points sur le permis.
2: Merci Virginie. Dans certains départements, une suspension immédiate du permis peut même être décidée. Gabriel Attal se rapproche un peu plus d'une candidature à la présidentielle de 2027. Le conseil du parti Renaissance a adopté hier soir une motion de soutien à plus de 90%. Enfin en basket, les San Antonio Spurs de Victor Wembanyama sont à une victoire de la finale de conférence NBA. Ils se sont imposés à 126 à 97 face au Minnesota Timberwolves cette nuit. Voilà pour l'actu. Bonne journée à tous.
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6: Et un temps plus changeant s'installe sur la Manche avec des éclaircies, des passages nuageux et aussi des averses ponctuelles. Le vent, il est d'ouest à nord-ouest, il se renforce lui aussi pour atteindre les 70 km/h par endroit. D'ailleurs, il y a une vigilance jaune en raison de ce phénomène venteux. Les températures maximales, 16 degrés à Saint-Lô et Carentan, 15 sur Cherbourg et Coutances, 14 à Granville, Valognes et dans la Hague.

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1: Et l'actualité locale avec le ministre chargé de l'industrie bientôt de retour dans la Manche. Sébastien Martin est attendu dans le département le 19 mai prochain. Le ministre avait déjà prévu une visite en avril, finalement annulée pour des réunions à Matignon. À cette occasion, il devait notamment se rendre sur le site Cargill de Beaupt et à l'école de soudure EFAIS à Cherbourg. Le programme détaillé de cette nouvelle visite n'est pas encore connu. De nouveaux travaux vont débuter le 26 mai dans le quartier des Fourches à Cherbourg. C'est dans le cadre d'un vaste programme de rénovation urbaine engagé jusqu'en 2030. Pendant 2 mois, la rue des Fourches sera en chantier pour créer des places de stationnement, installer de nouveaux éclairages et végétaliser le secteur. La circulation sera totalement coupée dans la zone, y compris pour les piétons. À certains endroits, des déviations seront mises en place et plusieurs arrêts de bus ne seront temporairement plus desservis. Maintien en détention pour un cherbourgeois de 40 ans. L'homme avait demandé ce mardi sa remise en liberté avant son procès prévu le 28 mai. Il est poursuivi pour des violences aggravées avec armes sous l'emprise de l'alcool ainsi qu'une violation de domicile sur son ancienne compagne. Les faits remontent à début avril à Cherbourg. Déjà condamné à plusieurs reprises, le prévenu est détenu provisoirement depuis son interpellation. Le tribunal a rejeté sa demande évoquant un risque de récidive et d'absence à l'audience. À Valognes, un feu d'appartement s'est déclaré tout hier matin au lieu-dit Petit Hamel. 17 personnes ont été évacuées pendant l'intervention des secours. L'incendie a été maîtrisé par 19 sapeurs-pompiers mobilisés sur place. Un homme de 55 ans a été pris en charge mais n'a finalement pas été blessé. Et puis un nouveau salon dédié à la pêche et au nautisme à Cherbourg, organisé par l'association Cherbourg Action Pêche Plaisance. Cette première édition se déroulera du 14 au 17 mai sur le port Chantraine. L'événement réunira 25 exposants, principalement du Cotentin. Pendant 4 jours, animations et découvertes seront proposées aux passionnés comme au grand public.
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2: Kylian Tanguy est avec nous pour l'info.
3: Bonjour à tous. 8 cas contacts français liés à l'antivirus rapatriés en quarantaine à Paris. Ces passagers voyageaient dans le premier avion reliant Sainte-Hélène à Johannesburg. Ils étaient aux côtés d'un malade contaminé. Selon nos confrères de BFM TV, 5 auraient déjà été transférés à l'hôpital de la Pitié-Salpêtrière. 3 autres sont attendus d'ici la mi-journée, dont une de la région rennaise. Ces déplacements sont liés à un niveau de risque jugé plus élevé. L'antivirus au programme de 2 réunions de la ministre de la Santé aujourd'hui, après les professionnels de la médecine ce matin, dont des syndicats et ordres des professions pour faire un point sur la situation. Stéphanie Rist doit s'entretenir cet après-midi avec ses homologues européens. Une réunion de coordination à la demande de Sébastien Lecornu. Le chômage au plus haut depuis 5 ans, le taux dépasse les 8% au premier trimestre de 2026. Les jeunes sont particulièrement touchés avec un taux qui dépasse les 21% chez les 15-24 ans. Le long week-end de l'Ascension approche, mais il va falloir être patient sur les routes. Bison futé, voie rouge au plan national dans le sens des départs. C'est même noir en Auvergne-Rhône-Alpes. D'importants bouchons sont attendus sur l'A7 entre Lyon et Orange, mais aussi sur l'A10, l'A13 et sur les axes amenant au littoral. C'est orange dans le sens des retours. Patience donc derrière le volant et même dans les bouchons, on ne touche pas au téléphone car les jeunes conducteurs l'utilisent trop selon le nouveau baromètre Vinci Autoroute Virginie Quénon.
4: Oui, près d'un automobiliste de 16 à 24 ans sur deux reconnaît envoyer ou lire des SMS en conduisant. Un chiffre bien supérieur à la moyenne nationale. Beaucoup évoquent l'habitude de changer la musique, de consulter des messages ou de regarder les notifications. Mais gare aux conséquences, la sécurité routière assure que lire un message au volant multiplie par 23 le risque d'accident. En France, environ 400 décès par an sont directement liés à l'utilisation du téléphone en conduisant. Le téléphone au volant reste puni d'une amende de 135€ et d'un retrait de 3 points sur le permis.
3: Merci Virginie. Dans certains départements, une suspension immédiate du permis peut même être décidée. Gabriel Attal se rapproche un peu plus d'une candidature à la présidentielle de 2027. Le conseil du parti Renaissance a adopté hier soir une motion de soutien à plus de 90%. Enfin en basket, les San Antonio Spurs de Victor Wembanyama sont à une victoire de la finale de conférence NBA. Ils se sont imposés à 126 à 97 face au Minnesota Timberwolves cette nuit. Voilà pour l'actu. Bonne journée à tous.
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2: Et un temps plus changeant s'installe sur la Manche, entre éclaircies, passages nuageux et averses ponctuelles. On a aussi ce vent d'ouest à nord-ouest qui se renforce pour atteindre les 70 km/h par endroit. Et des températures maximales de 16 degrés à Saint-Lô et 40 ans, 15 sur Cherbourg et Coutances, 14 à Granville, Valognes et dans la Hague. Pour demain, jeudi de l'Ascension, on conservera un ciel bien encombré avec des ondes délocalisées, une ambiance qui va se rafraîchir un peu. 6 à 9 degrés pour les minimales au lever du jour, comptez 13 à 15 degrés en journée.
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2: Et une bonne fin de matinée avec Ag FM. Je reprends donc les commandes de votre radio et ce pour les 2 prochaines heures. Et comme tous les mercredis, dans un instant, on trouvera une sélection de nouveaux films à l'affiche de vos salles de ciné. Avant ça, on partagera un live du Manchester Orchestra. Et puis on se relance sur une légende, c'est David Bowie tout de suite, sorti en mars 1975, Young Americans.

0: Rica avec ce morceau apaisant, The Silence du Manchester Orchestra. Et tout de suite, on retrouve notre chronique ciné comme tous les mercredis sur Radio FM, présentée par Myriam Rieille.
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2: Tu me jugeras pas, mais non, jamais. Depuis quelque temps, j'ouvre une médium.
3: Comment s'appelait l'être cher ?
2: Irène.
3: J'entends quelqu'un murmurer un prénom.
2: Quel prénom ?
3: Antoine ?
4: Salut à tous au cinéma cette semaine. La Vénus électrique de Pierre Salvadori qui ouvre le Festival de Cannes hors compétition. Direction le Paris des années 1920. On suit Antoine Balestro, peintre en panne d'inspiration après la mort de sa femme, jusqu'à sa rencontre avec Suzanne, une arnaqueuse de fêtes foraines qui se fait passer pour médium.
5: Je vous propose 100 francs par tableau achevé et 150 francs pour les grands formats.
6: Peins le monde pour moi.
5: Elle m'a demandé de peindre. C'est merveilleux ça. J'avais pas touché un pinceau depuis son décès.
4: Au casting, Pio Marmaille, Anaïs de Moustier et Gilles Lelouch.
7: La ressemblance de cette femme avec ma mère est peut-être un hasard. Mais le fait qu'elle travaille dans l'appartement de l'autre côté de la rue n'est pas qu'une simple coïncidence.
4: Autre film présenté au Festival de Cannes en compétition, Histoire parallèle. Ici, le réalisateur Asghar Farhadi plonge encore une fois dans les failles humaines et les secrets du quotidien. Sylvie, une romancière en manque d'inspiration, passe son temps à observer ses voisins. Jusqu'à l'arrivée d'Adam, un jeune homme engagé pour l'aider chez elle. Et peu à peu, la frontière entre ce qu'elle écrit et ce qu'elle vit devient floue.
2: De merde là, hein. C'est ça ce que j'en pousse.
8: Mais arrête !
9: Les gens se comportent plus comme ça aujourd'hui.
10: Ah oui, se comportent comment ?
4: Là aussi, le casting est bon. On retrouve Isabelle Huppert, Virginie Efira ou encore Pierre Niney. Voilà pour les sorties ciné. Bon film et à la semaine prochaine.

0: 11h30 avec The Vaccines sur RAG FM et c'est l'heure de nos infos, toujours présentées par Kylian Tanguy pour les titres.
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2: Bonjour à tous, l'essentiel de l'actualité, 8 cas contact français liés à l'antivirus rapatriés en quarantaine à Paris. Ces passagers voyageaient dans le premier avion reliant Sainte-Hélène à Johannesburg. Ils étaient aux côtés d'un malade contaminé. 5 personnes auraient déjà été transférées à la Pitié-Salpêtrière. 3 autres sont attendues d'ici la mi-journée. L'antivirus au programme de 2 réunions de la ministre de la Santé aujourd'hui. Après les professionnels de la médecine ce matin, dont des syndicats et ordres des professions pour faire un point sur la situation, Stéphanie Rist doit s'entretenir cet après-midi avec ses homologues européens. Une réunion de coordination à la demande de Sébastien Lecornu. Le chômage au plus haut depuis 5 ans, le taux dépasse les 8% au premier trimestre de 2026. Les jeunes sont particulièrement touchés avec un taux qui dépasse les 21% chez les 15-24 ans. Le long week-end de l'Ascension approche, mais il va falloir être patient sur les routes. Bison futé, voie rouge au plan national dans le sens des départs. C'est même noir en Auvergne-Rhône-Alpes. C'est orange dans le sens des retours. Et puis en basket, les San Antonio Spurs de Victor Wembanyama sont à une victoire de la finale de conférence NBA. Ils se sont imposés à 126-97 face au Minnesota Timberwolves cette nuit. Voilà pour l'actu. Bonne journée à tous.
0: Et l'info locale avec l'établissement français du sang qui organise une collecte lundi 18 mai de 15h30 à 19h à la salle des fêtes de Beaumont-Hague. Les réserves qui restent fragiles en ce mois de mai, marquées par les ponts et les jours fériés, alors que les besoins restent importants. Chaque jour férié, c'est environ 10 000 dons en moins, soit 30 000 dons perdus en seulement 3 jours. Rappel, pour donner son sang, il faut être âgé de 18 ans minimum, être en bonne santé et peser au moins 50 kilos. Une affaire de maltraitance sur mineurs envoyée au tribunal de Cherbourg. Un couple de 33 et 36 ans devait être jugé hier mardi pour s'être soustrait à ses obligations envers ses 3 enfants. Et les faits reprochés se seraient déroulés entre 2021 et 2024 à Cherbourg. L'enquête évoque notamment des violences, des négligences alimentaires et l'exposition des enfants à des contenus pornographiques. Le dossier a été renvoyé au 13 octobre prochain afin de permettre de nouvelles expertises psychologiques et psychiatriques. Le ministre chargé de l'Industrie bientôt de retour dans la Manche, Sébastien Martin, est attendu dans le département le 19 mai. Le ministre avait déjà prévu une visite en avril, finalement annulée pour des réunions à Matignon. À cette occasion, il devait notamment se rendre sur le site Cargill de Beaupt et à l'école de soudure Ephaïs à Cherbourg. Le programme détaillé de cette nouvelle visite n'est pas encore connu. Un nouveau salon dédié à la pêche et au nautisme à Cherbourg, organisé par l'association Cherbourg Action Pêche Plaisance. Cette première édition se déroulera du 14 au 17 mai sur le port Chantraine. L'événement réunira 25 exposants, principalement du Cotentin. Pendant 4 jours, animations et découvertes seront proposées aux passionnés comme au grand public. Et puis un coup dur pour la AGS Cherbourg avant les play-offs de Pro League. Le club devra faire sans André Goujon-Bellevue pour la fin de saison. L'arrière-gauche cherbourgeois est blessé au genou gauche et forfait pour les phases finales. Une absence importante avant le quart de finale face à Pau Bière. Le match aller est prévu le jeudi 21 mai, salle Jean Jaurès.
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0: formé à Glasgow en Écosse avec le groupe Belle and Sébastien. Et vous restez avec nous sur IFM. La suite s'annonce toujours bien rock. Avec ce Rejoice de Def Leppard dévoilé en début d'année, premier extrait du futur album du groupe attendu fin 2026 ou début 2027. Et avant ça, les légendes britanniques seront de retour à Paris après plus de 30 ans d'absence dans la capitale. Rendez-vous le 8 juillet prochain à l'Accor Arena.
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2: Et pour l'information, retrouvons Alex Gauthier.
3: Bonjour à tous. À la une de l'actualité, un stock de masques suffisant pour protéger le pays pendant 3 mois minimum. C'est ce qu'affirme ce matin le gouvernement en cas de vague épidémique de l'antivirus. Il y a encore des choses que l'on ne sait pas sur le virus, déclare la ministre de la Santé auditionnée à l'Assemblée nationale. Stéphanie Rist précise qu'il n'y a aucune raison de porter le masque actuellement. Les 22 cas contacts sont actuellement hospitalisés. Une française testée positive est toujours en réanimation à Paris. Un marché de l'emploi en difficulté. Selon l'INSEE ce matin, le taux de chômage dépasse les 8% au premier trimestre de cette année en France, son plus haut niveau depuis 5 ans. La hausse touche particulièrement les jeunes de 15 à 24 ans avec un taux qui dépasse les 21%. Le SMIC va augmenter automatiquement de près de 2,5% à partir du 1er juin, Julie Pierret.
4: Oui, annonce du ministre du Travail après la publication des derniers chiffres de l'inflation. Ce qui donne une augmentation de 44 euros. Les prix à la consommation ont progressé de plus de 2% sur un an en avril, franchissant le seuil qui déclenche une revalorisation automatique du salaire minimum. Le SMIC brut mensuel passera donc de 1823 euros à environ 1867 euros pour un temps plein de 35 heures par semaine. Le salaire net mensuel devrait dépasser les 1475 euros. Le gouvernement précise qu'il ne s'agit pas d'un coup de pouce, mais bien d'une hausse mécanique liée à l'inflation.
3: Merci Julie pour ces précisions. Il va fermer ses portes le 30 mai prochain. Après 36 ans d'existence, le chausseur français Minelli a été placé en redressement judiciaire le mois dernier. Peu de magasins pourraient être sauvés malgré plusieurs offres de reprise. Circulation très compliquée aujourd'hui pour le pont de l'Ascension en France. Dans le sens des départs, Bison Futé voit rouge dans une grande partie du pays et même noir en région Auvergne-Rhône-Alpes. D'importants bouchons sont prévus sur l'A7 entre Lyon et Orange, mais aussi sur l'A10, l'A13 et l'ensemble des axes vers le littoral. Il vous est conseillé d'éviter l'A7 jusqu'à 23h. Une baisse record des réserves mondiales de pétrole alerte ce matin de l'Agence internationale de l'énergie. Liée aux perturbations dans le détroit d'Ormuz et la guerre au Moyen-Orient, l'agence prévient qu'une nouvelle flambée des prix reste possible avant l'été. Les pertes d'approvisionnement atteignent près de 13 millions de barils par jour. Et en football, 2 matchs de Ligue 1 ce soir. Brest-Strasbourg à 19h et le PSG leader se déplace à Lens deuxième à 21h. En cas de victoire, Paris sera sacré champion de France. Belle journée à tous.
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2: Et c'est un temps changeant sur la Manche pour ce mercredi, avec de nombreux passages nuageux, des averses ponctuelles et puis le retour d'éclaircies dans le courant de l'après-midi. On a aussi ce vent d'ouest à nord-ouest qui se renforce pour atteindre les 70 km/h par endroit. Il y a d'ailleurs une vigilance jaune pour ce phénomène. Température maximale de 16 degrés à Saint-Lô et 40 ans, 15 degrés sur Cherbourg et Coutances, 14 à Granville, Valognes et dans la Hague. Pour votre jeudi de l'Ascension, on conservera un ciel bien encombré avec des ondes délocalisées. Une ambiance qui va se rafraîchir aussi, 6 à 9 degrés pour les minimales au lever du jour et de 13 à 15 degrés en journée.
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0: devenu un classique, c'est Nothing Else Matters de Metallica, extrait du fameux Black Album. Il est 12h15 sur IFM, c'est le moment de refaire un break. Tous les jours à cette heure-ci, on retrouve notre agenda.
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0: Et les randos de Barbie qui s'apprêtent à fêter leurs 10 ans. Rendez-vous demain, jeudi 14 mai à Saint-Sauveur-le-Vicomte, dès 7h30 au pied du Vieux Château. Au programme 3 parcours VTT de 25 à 55 km, 2 parcours trail de 15 à 25 km et 2 marches de 8 et 13 km. En plus, plusieurs animations seront proposées, structures gonflables pour les enfants, exposition de voitures ainsi que buvettes et restauration. Inscription directement sur place, attention, casque obligatoire pour le VTT. Du foot avec l'US Basteville Agvid qui organise son tournoi Alexandre Lamache samedi 6 juin au stade de la Madeleine à Basteville. Les compétitions débuteront à 9h et réuniront deux équipes de 6 joueurs plus 2 remplaçants. Tarif 40 euros par équipe avec un nombre de places limité à 24 équipes. Au programme également, tombola, concours de tir au but, restauration et buvette sur place. L'équipe vainqueur repartira avec un séjour au Futuroscope. Plus d'informations sur les réseaux sociaux du club de l'US Basteville Agvid. On termine avec cette réunion public sur le dispositif Natura 2000 organisé mardi 19 mai de 18h à 20h à la salle des fêtes de Sainte-Croix-Hague. Cette rencontre permettra de faire le point sur l'avancement des sites Natura 2000 à la Hague et d'échanger autour des enjeux de préservation du patrimoine naturel. La réunion est ouverte

0: De Kiss à ACDC en passant par April Wine à midi et demi. Très bon mercredi. Et tout de suite, c'est le retour d'Alex Gauthier pour l'information.
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2: Bonjour à tous. À la une de l'actualité, un stock de masques suffisant pour protéger le pays pendant 3 mois minimum. C'est ce qu'affirme ce matin le gouvernement. En cas de vague épidémique de l'antivirus, il y a encore des choses que l'on ne sait pas sur le virus, déclare la ministre de la Santé auditionnée à l'Assemblée nationale. Stéphanie Rist précise qu'il n'y a aucune raison de porter le masque actuellement. Les 22 cas contacts sont hospitalisés en ce moment. Une Française testée positive est toujours en réanimation à Paris. Un marché de l'emploi en difficulté. Selon l'INSEE, ce matin, le taux de chômage dépasse les 8% au premier trimestre cette année en France, son plus haut niveau depuis 5 ans. La hausse touche particulièrement les jeunes de 15 à 24 ans avec un taux qui dépasse les 21%. Il va fermer ses portes le 30 mai prochain. Après 36 ans d'existence, le chausseur français Minelli a été placé en redressement judiciaire le mois dernier. Peu de magasins pourraient être sauvés malgré plusieurs offres de reprise. Et en football, 2 matchs de Ligue 1 ce soir. Brest-Strasbourg à 19h et le Paris Saint-Germain leader se déplace à Lens 2e à partir de 21h. Et en cas de victoire, Paris sera sacré champion de France. Voilà pour l'essentiel de l'actualité. Belle journée à tous.
0: Et l'info locale avec l'établissement français du sang qui organise une collecte lundi 18 mai de 15h30 à 19h à la salle des fêtes de Beaumont-Hague. Les réserves qui restent fragiles en ce mois de mai, marquées par les ponts et les jours fériés, alors que les besoins restent importants. Chaque jour férié, c'est environ 10 000 dons en moins, soit 30 000 dons perdus en seulement 3 jours. Rappel, pour donner son sang, il faut être âgé de 18 ans minimum, être en bonne santé et peser au moins 50 kilos. Une affaire de maltraitance sur mineurs envoyée au tribunal de Cherbourg. Un couple de 33 et 36 ans devait être jugé hier mardi pour s'être soustrait à ses obligations envers ses 3 enfants. Et les faits reprochés se seraient déroulés entre 2021 et 2024 à Cherbourg. L'enquête évoque notamment des violences, des négligences alimentaires et l'exposition des enfants à des contenus pornographiques. Le dossier a été renvoyé au 13 octobre prochain afin de permettre de nouvelles expertises psychologiques et psychiatriques. Le ministre chargé de l'Industrie bientôt de retour dans la Manche. Sébastien Martin est attendu dans le département le 19 mai. Le ministre avait déjà prévu une visite en avril, finalement annulée pour des réunions à Matignon. À cette occasion, il devait notamment se rendre sur le site Cargill de Beaupt et à l'école de soudure Ephaïs à Cherbourg. Le programme détaillé de cette nouvelle visite n'est pas encore connu. Un nouveau salon dédié à la pêche et au nautisme à Cherbourg, organisé par l'association Cherbourg Action Pêche Plaisance. Cette première édition se déroulera du 14 au 17 mai sur le port Chantraine. L'événement réunira 25 exposants, principalement du Cotentin. Pendant 4 jours, animations et découvertes seront proposées aux passionnés comme au grand public. Et puis un coup dur pour la AGS Cherbourg avant les play-offs de Pro League. Le club devra faire sans André Goujon-Bellevue pour la fin de saison. L'arrière-gauche cherbourgeois est blessé au genou gauche et forfait pour les phases finales. Une absence importante avant le quart de finale face à Paubière. Le match aller est prévu le jeudi 21 mai, salle Jean Jaurès.
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0: Et on vient d'enchaîner chez Blondie, ce Run to You de Bryan Adams. Et puis sur Radio FM, le rock revient dans un instant. Ce sera cette fois avec Statu Quo, juste après la pub. Et moi, je vous retrouverai avant 13h pour vous offrir un aspirateur robot. Notre jeu concours du moment en prévision de la fête des mères.
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2: Et pour l'essentiel de l'information, il y a Théo Mollet.
3: Bonjour à tous. À la une de l'actualité, le gouvernement français se veut rassurant face aux inquiétudes liées au hantavirus. Les services du Premier ministre indiquent que le stock stratégique de masques de l'État permettrait de protéger la population pendant au moins 3 mois en cas de vague épidémique. Il précise aussi qu'il n'y a actuellement aucune épidémie en cours dans le monde. L'ensemble des Français identifiés comme cas contact sont actuellement hospitalisés. C'est ce qu'a confirmé le ministère de la Santé. Les infractions anti-LGBT+ sont en légère augmentation en France avec une hausse de 2% selon le ministère de l'Intérieur. La majorité des faits concernent des crimes et délits en progression tandis que les contraventions reculent légèrement. Ces actes sont surtout recensés dans les grandes villes, notamment à Paris. Les autorités constatent une tendance globale à la hausse depuis 2016. Les prix repartent à la hausse en France. Selon l'INSEE, l'inflation atteint 2,2% sur un an en avril, portée surtout par la flambée des prix de l'énergie. Le pétrole et les produits pétroliers enregistre une forte hausse avec une énergie globalement en augmentation de plus de 14% sur un an. Les services, notamment les transports et l'hébergement, contribuent aussi à cette progression. Une nouvelle avancée dans l'affaire de fraude à la billetterie du Louvre. Un troisième agent du musée a été mis en examen pour escroquerie en bande organisée et corruption. L'enquête porte sur un vaste système frauduleux estimé à plus de 10 millions d'euros de préjudice. 9 personnes avaient déjà été mises en examen en février et plusieurs agents ont encore été entendus cette semaine. Une circulation très compliquée aujourd'hui pour le pont de l'Ascension. Dans le sens des départs, bison futé, voie rouge dans une grande partie du pays et même noir en région Auvergne-Rhône-Alpes. D'importants bouchons sont attendus sur la 7 entre Lyon et Orange, mais aussi sur la 10, la 13 et l'ensemble des axes vers le littoral. Il vous est d'ailleurs conseillé d'éviter la 7 jusqu'à 23h. En Israël, le Parlement a adopté une loi instaurant un tribunal militaire spécial autorisé à prononcer la peine de mort visant des prisonniers palestiniens, notamment ceux accusés d'avoir participé aux attaques du 7 octobre. Une trentaine d'organisations syndicales européennes appelle l'Union européenne et ses dirigeants à réagir face à cette loi. Dans leur communiqué, ces syndicats demandent la suspension de l'accord d'association entre l'Union européenne et Israël, ainsi qu'un embargo militaire, dénonçant également les opérations militaires à Gaza, les violences en Cisjordanie et les attaques au Liban. Enfin, c'est parti pour le Festival de Cannes. La cérémonie d'ouverture, c'était hier soir. Et au programme aujourd'hui, la montée des marches de Vin Diesel pour célébrer les 25 ans de Fast and Furious, le premier volet de la saga qui sera projeté en séance de minuit dans la section Cannes classique. Voilà pour l'essentiel de l'actualité. Bon après-midi à tous.
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2: Et c'est un temps changeant sur la Manche, entre passages nuageux, averses ponctuelles, puis retour d'éclaircies plus franches en après-midi. On a un vent d'ouest à nord-ouest qui se renforce également pour atteindre les 70 km/h par endroit et des températures maximales de 16 degrés à Saint-Lô et 40 ans, 15 pour Coutances et Cherbourg, 14 à Granville, 14 à Valognes et dans la Hague. Pour demain, jeudi, on conservera un ciel encombré avec des ondées localisées, une ambiance qui va se rafraîchir un peu. 6 à 9 degrés en minimal, comptez 13 à 15 degrés en journée.
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2: Et passez un bon mercredi sur AgFM. Je vous souhaite aussi de bien profiter de votre jeudi de l'Ascension. Il est temps que lance la programmation musicale qui va vous accompagner durant tout cet après-midi. Et ça commence avec le Viva la Vida de Coldplay.

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1: Bonjour à tous, à la une de l'actualité, le gouvernement français se veut rassurant face aux inquiétudes liées au hantavirus. Les services du Premier ministre indiquent que le stock stratégique de masques de l'État permettrait de protéger la population pendant au moins 3 mois en cas de vague épidémique. Il précise aussi qu'il n'y a actuellement aucune épidémie en cours dans le monde. L'ensemble des Français identifiés comme cas contact sont actuellement hospitalisés. C'est ce qu'a confirmé le ministère de la Santé. Les infractions anti-LGBT+ sont en légère augmentation en France avec une hausse de 2% selon le ministère de l'Intérieur. La majorité des faits concernent des crimes et délits en progression, tandis que les contraventions reculent légèrement. Ces actes sont surtout recensés dans les grandes villes, notamment à Paris. Les autorités constatent une tendance globale à la hausse depuis 2016. Les prix repartent à la hausse en France. Selon l'INSEE, l'inflation atteint 2,2% sur un an en avril, portée surtout par la flambée des prix de l'énergie. Le pétrole et les produits pétroliers enregistrent une forte hausse avec une énergie globalement en augmentation de plus de 14% sur un an. Les services notamment les transports et l'hébergement contribuent aussi à cette progression. Une nouvelle avancée dans l'affaire de fraude à la billetterie du Louvre. Un troisième agent du musée a été mis en examen pour escroquerie en bande organisée et corruption. L'enquête porte sur un vaste système frauduleux estimé à plus de 10 millions d'euros de préjudice. 9 personnes avaient déjà été mises en examen en février et plusieurs agents ont encore été entendus cette semaine. Une circulation très compliquée aujourd'hui pour le pont de l'Ascension. Dans le sens des départs, bison futé, voie rouge dans une grande partie du pays et même noir en région vers Rhône-Alpes. D'importants bouchons sont attendus sur la 7 entre Lyon et Orange, mais aussi sur la 10, la 13 et l'ensemble des axes vers le littoral. Il vous est d'ailleurs conseillé d'éviter la 7 jusqu'à 23h. En Israël, le Parlement a adopté une loi instaurant un tribunal militaire spécial autorisé à prononcer la peine de mort visant des prisonniers palestiniens, notamment ceux accusés d'avoir participé aux attaques du 7 octobre. Une trentaine d'organisations syndicales européennes appellent l'Union européenne et ses dirigeants à réagir face à cette loi. Dans leur communiqué, ces syndicats demandent la suspension de l'accord d'association entre l'Union européenne et Israël, ainsi qu'un embargo militaire dénonçant également les opérations militaires à Gaza, les violences en Cisjordanie et les attaques au Liban. Enfin, c'est parti pour le Festival de Cannes. La cérémonie d'ouverture, c'était hier soir. Et au programme aujourd'hui, la montée des marches de Vin Diesel pour célébrer les 25 ans de Fast and Furious, le premier volet de la saga qui sera projeté en séance de minuit dans la section Cannes Classique. Voilà pour l'essentiel de l'actualité. Bon après-midi à tous.
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1: Bonjour à tous, à la une de l'actualité, il n'y a pas de circulation de l'antivirus en France et le port du masque n'est pas nécessaire. Ce sont les mots de Stéphanie Rist, ministre de la Santé. La Française contaminée est toujours hospitalisée dans un état grave et les 22 cas contacts français ont tous été hospitalisés par précaution pour briser toute chaîne de transmission. Une nouvelle réunion interministérielle doit se tenir ce soir. Par ailleurs, plus de 1700 personnes sont confinées à bord d'un paquebot à Bordeaux. Le navire est arrivé dans la nuit après le décès d'un passager nonagénaire et d'une cinquantaine de cas de vomissements et de diarrhée. Les autorités sanitaires suspectent une infection digestive aiguë. Aucun lien n'est établi avec l'antivirus. Le parquet de Paris a requis un procès dans l'affaire du meurtre d'Elias, cet adolescent de 14 ans tué en janvier 2025. Deux suspects, âgés aujourd'hui de 18 et 19 ans, sont poursuivis pour extorsion avec violence ayant entraîné la mort. Elias avait été agressé à la sortie de son entraînement de foot pour le vol de son téléphone portable. Il est mort le lendemain d'une hémorragie interne. Le SMIC va augmenter de 2,4% dès le 1er juin, annonce du ministre du Travail, Jean-Pierre Farandou. Cette hausse automatique est liée à l'inflation, désormais au-dessus des 2%. Concrètement, cela représente environ 44 euros bruts de plus par mois pour les salariés au SMIC. Le gouvernement insiste, il ne s'agit pas d'un coup de pouce, mais d'une revalorisation prévue par le système. Donald Trump est arrivé à Pékin ce mercredi pour rencontrer Xi Jinping. Une visite d'État de 3 jours, la première d'un président américain en Chine depuis 2017. Au programme des discussions, les tensions commerciales entre Washington et Pékin, la guerre en Iran, mais aussi le dossier taïwanais. Le président américain est accompagné de plusieurs grands patrons de la tech et de l'industrie. Enfin, la Vénus électrique a ouvert hier soir le Festival de Cannes. Cette comédie signée Pierre Salvadori parle d'un peintre veuf qui a fait appel à une fausse médium pour tenter de parler à sa femme disparue. Un film salué pour sa tendresse, mais que les premiers spectateurs ont trouvé un peu long.
2: J'ai vraiment pas passé un très bon moment, c'était prévisible de A à Z, la mise en scène était assez moche. Les seuls trucs positifs que je pourrais dire sur ce film, c'est qu'il y a Anaïs de Moustier.
3: Je lui ai trouvé une bonne qualité, c'est qu'il m'a rappelé le Nightmare Alley de Del Toro, et ça m'a donc rappelé un bon film. Donc ça a aidé à passer cette 1h45 de trop sur plus de 2 heures de film, c'est déjà beaucoup.
4: J'ai pas trouvé beaucoup de relief, que ce soit dans l'histoire ou... Au début, je me suis dit, oh là, ça va être long. Et ensuite, je me suis endormie et j'ai fait, c'est quand même long, malgré le fait que j'ai dormi.
1: Propos recueillis par Mylène Desbacs. Voilà pour l'actualité. Bon après-midi à tous.
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1: Bonjour à tous, à la une de l'actualité, il n'y a pas de circulation de l'antivirus en France et le port du masque n'est pas nécessaire. Ce sont les mots de Stéphanie Rist, ministre de la Santé. La Française contaminée est toujours hospitalisée dans un état grave et les 22 cas contacts français ont tous été hospitalisés par précaution pour briser toute chaîne de transmission. Une nouvelle réunion interministérielle doit se tenir ce soir. Par ailleurs, plus de 1700 personnes sont confinées à bord d'un paquebot à Bordeaux. Le navire est arrivé dans la nuit après le décès d'un passager nonagénaire et d'une cinquantaine de cas de vomissements et de diarrhée. Les autorités sanitaires suspectent une infection digestive aiguë. Aucun lien n'est établi avec l'antivirus. Le parquet de Paris a requis un procès dans l'affaire du meurtre d'Elias, cet adolescent de 14 ans tué en janvier 2025. Deux suspects, âgés aujourd'hui de 18 et 19 ans, sont poursuivis pour extorsion avec violence ayant entraîné la mort. Elias avait été agressé à la sortie de son entraînement de foot pour le vol de son téléphone portable. Il est mort le lendemain d'une hémorragie interne. Le SMIC va augmenter de 2,4% dès le 1er juin, annonce du ministre du Travail, Jean-Pierre Farandou. Cette hausse automatique est liée à l'inflation, désormais au-dessus des 2%. Concrètement, cela représente environ 44 euros bruts de plus par mois pour les salariés au SMIC. Le gouvernement insiste, il ne s'agit pas d'un coup de pouce, mais d'une revalorisation prévue par le système. Donald Trump est arrivé à Pékin ce mercredi pour rencontrer Xi Jinping. Une visite d'État de 3 jours, la première d'un président américain en Chine depuis 2017. Au programme des discussions, les tensions commerciales entre Washington et Pékin, la guerre en Iran, mais aussi le dossier taïwanais. Le président américain est accompagné de plusieurs grands patrons de la tech et de l'industrie. Enfin, la Vénus électrique a ouvert hier soir le Festival de Cannes. Cette comédie signée Pierre Salvadori parle d'un peintre veuf qui a fait appel à une fausse médium pour tenter de parler à sa femme disparue. Un film salué pour sa tendresse, mais que les premiers spectateurs ont trouvé un peu long.
2: J'ai vraiment pas passé un très bon moment, c'était prévisible de A à Z, la mise en scène était assez moche. Les seuls trucs positifs que je pourrais dire sur ce film, c'est qu'il y a Anaïs de Moustier.
3: Je lui ai trouvé une bonne qualité, c'est qu'il m'a rappelé le Nightmare Alley de Del Toro, et ça m'a donc rappelé un bon film. Donc ça a aidé à passer cette 1h45 de trop sur plus de 2 heures de film, c'est déjà beaucoup.
4: J'ai pas trouvé beaucoup de relief, que ce soit dans l'histoire ou... Au début, je me suis dit, oh là, ça va être long. Et ensuite, je me suis endormie et j'ai fait, c'est quand même long, malgré le fait que j'ai dormi.
1: Propos recueillis par Myline Desbacs. Voilà pour l'actualité. Bon après-midi à tous.
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1: Et l'actualité locale avec le ministre chargé de l'industrie bientôt de retour dans la Manche. Sébastien Martin est attendu dans le département le 19 mai prochain. Le ministre avait déjà prévu une visite en avril, finalement annulée pour des réunions à Matignon. À cette occasion, il devait notamment se rendre sur le site Cargill de Beaupt et à l'école de soudure Ephaïs à Cherbourg. Le programme détaillé de cette nouvelle visite n'est pas encore connu. De nouveaux travaux vont débuter le 26 mai dans le quartier des Fourches à Cherbourg. C'est dans le cadre d'un vaste programme de rénovation urbaine engagé jusqu'en 2030. Pendant 2 mois, la rue des Fourches sera en chantier pour créer des places de stationnement, installer de nouveaux éclairages et végétaliser le secteur. La circulation sera totalement coupée dans la zone, y compris pour les piétons. À certains endroits, des déviations seront mises en place et plusieurs arrêts de bus ne seront temporairement plus desservis. Maintien en détention pour un cherbourgeois de 40 ans. L'homme avait demandé ce mardi sa remise en liberté avant son procès prévu le 28 mai. Il est poursuivi pour des violences aggravées avec armes sous l'emprise de l'alcool ainsi qu'une violation de domicile sur son ancienne compagne. Les faits remontent à début avril à Cherbourg. Déjà condamné à plusieurs reprises, le prévenu est détenu provisoirement depuis son interpellation. Le tribunal a rejeté sa demande évoquant un risque de récidive et d'absence à l'audience. À Valognes, un feu d'appartement s'est déclaré tôt hier matin au lieu dit Petit Hamel. 17 personnes ont été évacuées pendant l'intervention des secours. L'incendie a été maîtrisé par 19 sapeurs-pompiers mobilisés sur place. Un homme de 55 ans a été pris en charge mais n'a finalement pas été blessé. Et puis un nouveau salon dédié à la pêche et au nautisme à Cherbourg, organisé par l'association Cherbourg Action Pêche Plaisance. Cette première édition se déroulera du 14 au 17 mai sur le port Chantraine. L'événement réunira 25 exposants, principalement du Cotentin. Pendant 4 jours, animations et découvertes seront proposées aux passionnés comme au grand public. C'est la fin de ce flash. Passez un bon après-midi sur EGSM.
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1: Bonsoir à tous, à la une de l'actualité, un nouveau réquisitoire très lourd contre Nicolas Sarkozy dans le procès du financement libyen présumé de sa campagne présidentielle de 2007. Le parquet général a requis 7 ans de prison, la même peine qu'en première instance. L'accusation considère désormais l'ancien chef de l'État comme l'instigateur du pacte de corruption présumé avec le régime Kadhafi. En première instance, Nicolas Sarkozy avait été condamné à 5 ans de prison ferme pour association de malfaiteurs. Plus de 1700 personnes sont confinées à bord d'un paquebot à Bordeaux. Le navire est touché par une suspicion de gastro-entérite. Environ 80 passagers et membres d'équipage présentent des symptômes, parfois accompagnés de fièvre. Des prélèvements sont en cours d'analyse au CHU de Bordeaux. Le ministre de l'Intérieur, Laurent Nunez, appelle à une vigilance maximale à l'approche des fêtes religieuses du mois de mai. Dans un télégramme adressé au préfet, il évoque un contexte de menace terroriste élevée et demande un renforcement de la sécurité autour des lieux de culte et des rassemblements liés à l'Ascension, à la Pentecôte ou encore à l'Aïd al-Adha. Les infractions anti-LGBT sont en hausse en France. D'après les chiffres publiés aujourd'hui par le ministère de l'Intérieur, 4900 faits ont été enregistrés l'an dernier, Julie Pierret.
2: Oui, c'est une augmentation de 2% sur un an. Une progression qualifiée de très légère, mais qui confirme une tendance continue depuis 10 ans maintenant. Dans le détail, les crimes et les délits anti-LGBT+ augmentent de 4%, tandis que les contraventions reculent très légèrement. Ces violences se concentrent surtout dans les grandes villes. Les victimes sont majoritairement des hommes, souvent jeunes, près de la moitié, à moins de 30 ans. Même profil du côté des auteurs présumés très largement masculins, eux aussi souvent jeunes. Le ministère souligne également un chiffre préoccupant. Seuls 3% des victimes déposeraient plainte selon les enquêtes de victimation.
1: Merci Julie. La taxe française sur les petits colis chinois rapporte beaucoup moins que prévu. Mise en place en mars dernier pour viser notamment Shein, Temu et AliExpress, elle ne rapporte que 2,3 millions d'euros par mois, soit 15 fois moins que les estimations initiales. Les plateformes ont trouvé un moyen de contourner la mesure en faisant transiter leurs marchandises par d'autres pays européens avant leur arrivée en France. Une taxe européenne harmonisée doit entrer en vigueur dès cet été. Enfin, c'est parti pour le Festival de Cannes. La cérémonie d'ouverture, c'était hier soir. Et au programme aujourd'hui, la montée des marches de Vin Diesel pour célébrer les 25 ans de The Fast and the Furious. Le premier volet de la saga sera projeté en séance de minuit dans la section Cannes Classique. Voilà pour l'actualité. Bonne fin de journée à tous.
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1: Et l'info locale avec l'établissement français du sang qui organise une collecte lundi 18 mai de 15h30 à 19h à la salle des fêtes de Beaumont-Hague. Les réserves qui restent fragiles en ce mois de mai, marquées par les ponts et les jours fériés alors que les besoins restent importants. Chaque jour férié, c'est environ 10 000 dons en moins, soit 30 000 dons perdus en seulement 3 jours. Rappel, pour donner son sang, il faut être âgé de 18 ans minimum, être en bonne santé et peser au moins 50 kilos. Une affaire de maltraitance sur mineur envoyée au tribunal de Cherbourg. Un couple de 33 et 36 ans devait être jugé hier mardi pour s'être soustrait à ses obligations envers ses trois enfants. Les faits reprochés se seraient déroulés entre 2021 et 2024 à Cherbourg. L'enquête évoque notamment des violences, des négligences alimentaires et l'exposition des enfants à des contenus pornographiques. Le dossier a été renvoyé au 13 octobre prochain afin de permettre de nouvelles expertises psychologiques et psychiatriques. Le ministre chargé de l'industrie bientôt de retour dans la Manche, Sébastien Martin, est attendu dans le département le 19 mai. Le ministre avait déjà prévu une visite en avril, finalement annulée pour des réunions à Matignon. À cette occasion, il devait notamment se rendre sur le site Cargill de Beaupt et à l'école de soudure Efaïs à Cherbourg. Le programme détaillé de cette nouvelle visite n'est pas encore connu. Un nouveau salon dédié à la pêche et au nautisme à Cherbourg, organisé par l'association Cherbourg Action Pêche Plaisance. Cette première édition se déroulera du 14 au 17 mai sur le port Chantraine. L'événement réunira 25 exposants, principalement du Cotentin. Pendant 4 jours, animations et découvertes seront proposées aux passionnés comme au grand public. Et puis un coup dur pour la JS Cherbourg avant les play-offs de Pro League. Le club devra faire sans Hendrik Jean-Bellevue pour la fin de saison. L'arrière-gauche cherbourgeois est blessé au genou gauche et forfait pour les phases finales. Une absence importante avant le quart de finale face à Paubillère. Le match aller est prévu le jeudi 21 mai, salle Jean Jaurès. Et moi, je vous souhaite une bonne fin de journée avec votre radio AGFM.
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1: Bonsoir à tous, à la une de l'actualité, un nouveau réquisitoire très lourd contre Nicolas Sarkozy dans le procès du financement libyen présumé de sa campagne présidentielle de 2007. Le parquet général a requis 7 ans de prison, la même peine qu'en première instance. L'accusation considère désormais l'ancien chef de l'État comme l'instigateur du pacte de corruption présumé avec le régime Kadhafi. En première instance, Nicolas Sarkozy avait été condamné à 5 ans de prison ferme pour association de malfaiteurs. Plus de 1700 personnes sont confinées à bord d'un paquebot à Bordeaux. Le navire est touché par une suspicion de gastro-entérite. Environ 80 passagers et membres d'équipage présentent des symptômes, parfois accompagnés de fièvre. Des prélèvements sont en cours d'analyse au CHU de Bordeaux. Le ministre de l'Intérieur, Laurent Nunez, appelle à une vigilance maximale à l'approche des fêtes religieuses du mois de mai. Dans un télégramme adressé au préfet, il évoque un contexte de menace terroriste élevée et demande un renforcement de la sécurité autour des lieux de culte et des rassemblements liés à l'Ascension, à la Pentecôte ou encore à l'Aïd al-Adha. Les infractions anti-LGBT sont en hausse en France. D'après les chiffres publiés aujourd'hui par le ministère de l'Intérieur, 4900 faits ont été enregistrés l'an dernier, Julie Pierret.
2: Oui, c'est une augmentation de 2% sur un an, une progression qualifiée de très légère, mais qui confirme une tendance continue depuis 10 ans maintenant. Dans le détail, les crimes et les délits anti-LGBT+ augmentent de 4%, tandis que les contraventions reculent très légèrement. Ces violences se concentrent surtout dans les grandes villes. Les victimes sont majoritairement des hommes, souvent jeunes, près de la moitié à moins de 30 ans. Même profil du côté des auteurs présumés, très largement masculins, eux aussi souvent jeunes. Le ministère souligne également un chiffre préoccupant. Seuls 3% des victimes déposeraient plainte selon les enquêtes de victimation.
1: Merci Julie. La taxe française sur les petits colis chinois rapporte beaucoup moins que prévu. Mise en place en mars dernier pour viser notamment Shein, Temu et AliExpress, elle ne rapporte que 2,3 millions d'euros par mois, soit 15 fois moins que les estimations initiales. Les plateformes ont trouvé un moyen de contourner la mesure en faisant transiter leurs marchandises par d'autres pays européens avant leur arrivée en France. Une taxe européenne harmonisée doit entrer en vigueur dès cet été. Enfin, c'est parti pour le Festival de Cannes. La cérémonie d'ouverture, c'était hier soir. Et au programme aujourd'hui, la montée des marches de Vin Diesel pour célébrer les 25 ans de The Fast and the Furious. Le premier volet de la saga sera projeté en séance de minuit dans la section Cannes Classique. Voilà pour l'actualité. Bonne fin de journée à tous.
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1: Et l'info locale avec l'établissement français du sang qui organise une collecte lundi 18 mai de 15h30 à 19h à la salle des fêtes de Beaumont-Hague. Les réserves qui restent fragiles en ce mois de mai, marquées par les ponts et les jours fériés alors que les besoins restent importants. Chaque jour férié, c'est environ 10 000 dons en moins, soit 30 000 dons perdus en seulement 3 jours. Rappel, pour donner son sang, il faut être âgé de 18 ans minimum, être en bonne santé et peser au moins 50 kilos. Une affaire de maltraitance sur mineur envoyée au tribunal de Cherbourg. Un couple de 33 et 36 ans devait être jugé hier mardi pour s'être soustrait à ses obligations envers ses trois enfants. Les faits reprochés se seraient déroulés entre 2021 et 2024 à Cherbourg. L'enquête évoque notamment des violences, des négligences alimentaires et l'exposition des enfants à des contenus pornographiques. Le dossier a été renvoyé au 13 octobre prochain afin de permettre de nouvelles expertises psychologiques et psychiatriques. Le ministre chargé de l'industrie bientôt de retour dans la Manche, Sébastien Martin, est attendu dans le département le 19 mai. Le ministre avait déjà prévu une visite en avril, finalement annulée pour des réunions à Matignon. À cette occasion, il devait notamment se rendre sur le site Cargill de Beaupt et à l'école de soudure Effaïs à Cherbourg. Le programme détaillé de cette nouvelle visite n'est pas encore connu. Un nouveau salon dédié à la pêche et au nautisme à Cherbourg, organisé par l'association Cherbourg Action Pêche Plaisance. Cette première édition se déroulera du 14 au 17 mai sur le port Chantraine. L'événement réunira 25 exposants, principalement du Cotentin. Pendant 4 jours, animation et découverte seront proposées aux passionnés comme au grand public. Et puis un coup dur pour la JS Cherbourg avant les play-offs de Pro League. Le club devra faire sans Hendrik Jean-Bellevue pour la fin de saison. L'arrière-gauche cherbourgeois est blessé au genou gauche et forfait pour les phases finales. Une absence importante avant le quart de finale face à Pau-Bière. Le match aller est prévu le jeudi 21 mai, salle Jean Jaurès. Et moi, je vous souhaite une bonne fin de journée avec votre radio AGFM.
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1: Bonsoir à tous, à la une de l'actualité, rien n'indique que l'antivirus du MV Ondius est muté. C'est ce qu'affirme l'agence sanitaire de l'Union européenne après les premiers séquençages de la souche Andes. Les analyses suggèrent un seul passage de l'animal à l'humain. En France, une croisiériste de 65 ans est toujours en réanimation à l'hôpital Bichat et les 22 cas contacts français sont tous hospitalisés et les autorités assurent qu'il n'y a pas de circulation du virus sur le territoire. 7 ans de prison, la peine requise en appel contre Nicolas Sarkozy dans l'affaire du financement libyen présumé de sa campagne présidentielle de 2007. Le parquet général demande aussi 300 000 euros d'amende et 5 ans d'inéligibilité. L'accusation évoque un pacte corruptif avec le régime de Muammar Kadhafi pour obtenir des financements occultes. Nicolas Sarkozy conteste toujours les faits. La décision du tribunal sera rendue le 30 novembre. C'est la fin annoncée pour Minelli. L'enseigne de chaussures fermera définitivement ses magasins le 30 mai. Les stocks sont actuellement bradés dans 21 magasins encore ouverts. Placée en redressement judiciaire pour la deuxième fois en 3 ans, la marque née près de Marseille n'a pas résisté à la concurrence de la mode à très bas prix. Il ne reste plus que 86 salariés dans l'entreprise. Grosse pagaille sur les routes pour le pont de l'Ascension. Plus de 1300 km de bouchons ont été enregistrés en fin d'après-midi. La situation était particulièrement compliquée en Île-de-France. Ce jeudi, ce sera orange presque partout pour les départs, sauf sur un large quart nord-ouest où ce sera rouge. La Vénus électrique a ouvert le Festival de Cannes ce mardi soir. Cette comédie signée Pierre Salvadori parle d'un peintre veuf qui a fait appel à une fausse médium pour tenter de parler à sa femme disparue. Un film salué pour sa tendresse mais que les premiers spectateurs ont trouvé un peu long.
2: J'ai vraiment pas passé un très bon moment, c'était prévisible de A à Z, la mise en scène était assez moche.
3: Je lui ai trouvé une bonne qualité, c'est qu'il m'a rappelé le Nightmare Alley de Del Toro et ça m'a donc rappelé un bon film, donc ça a aidé à passer cette 1h45 de trop sur plus de 2 heures de film, c'est déjà beaucoup.
4: J'ai pas trouvé beaucoup de relief, que ce soit dans le scénario ou à l'image. Au début, je me suis dit, oh là, ça va être long. Et ensuite, je me suis endormie et j'ai fait, oh, c'est quand même long malgré le fait que j'ai dormi.
1: Propos recueillis par Mylène Desbacs. Enfin en foot, il n'y aura pas de fan zone à Paris pour la finale de Ligue des Champions entre le PSG et Arsenal le 30 mai. Les autorités évoquent un important dispositif de sécurité déjà mobilisé ce soir-là avec plusieurs concerts et la retransmission du match au Parc des Princes. Voilà, c'est la fin de ce flash. Excellente soirée à tous.
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1: Bonsoir à tous, à la une de l'actualité, rien n'indique que l'antivirus du MV Ondus est muté. C'est ce qu'affirme l'agence sanitaire de l'Union Européenne après les premiers séquençages de la souche Andes. Les analyses suggèrent un seul passage de l'animal à l'humain. En France, une croisiériste de 65 ans est toujours en réanimation à l'hôpital Bichat et les 22 cas contacts français sont tous hospitalisés et les autorités assurent qu'il n'y a pas de circulation du virus sur le territoire. 7 ans de prison, la peine requise en appel contre Nicolas Sarkozy dans l'affaire du financement libyen présumé de sa campagne présidentielle de 2007. Le parquet général demande aussi 300 000 euros d'amende et 5 ans d'inéligibilité. L'accusation évoque un pacte corruptif avec le régime de Muammar Kadhafi pour obtenir des financements occultes. Nicolas Sarkozy conteste toujours les faits. La décision du tribunal sera rendue le 30 novembre. C'est la fin annoncée pour Minelli. L'enseigne de chaussures fermera définitivement ses magasins le 30 mai. Les stocks sont actuellement bradés dans 21 magasins encore ouverts. Placée en redressement judiciaire pour la deuxième fois en 3 ans, la marque née près de Marseille n'a pas résisté à la concurrence de la mode à très bas prix. Il ne reste plus que 86 salariés dans l'entreprise. Grosse pagaille sur les routes pour le pont de l'Ascension. Plus de 1300 km de bouchons ont été enregistrés en fin d'après-midi. La situation était particulièrement compliquée en Île-de-France. Ce jeudi, ce sera orange presque partout pour les départs, sauf sur un large quart nord-ouest où ce sera rouge. La Vénus électrique a ouvert le Festival de Cannes ce mardi soir. Cette comédie signée Pierre Salvadori parle d'un peintre veuf qui a fait appel à une fausse médium pour tenter de parler à sa femme disparue. Un film salué pour sa tendresse mais que les premiers spectateurs ont trouvé un peu long.
2: J'ai vraiment pas passé un très bon moment, c'était prévisible de A à Z, la mise en scène était assez moche.
3: Je lui ai trouvé une bonne qualité, c'est qu'il m'a rappelé le Nightmare Alley de Del Toro et ça m'a donc rappelé un bon film, donc ça a aidé à passer cette heure 45 de trop sur plus de 2 heures de film, c'est déjà beaucoup.
4: J'ai pas trouvé beaucoup de relief, que ce soit dans le scénario ou à l'image. Au début, je me suis dit, oh là, ça va être long. Et ensuite, je me suis endormie et j'ai fait, oh, c'est quand même long malgré le fait que j'ai dormi.
1: Propos recueillis par Mylène Debac. Enfin, en foot, il n'y aura pas de fan zone à Paris pour la finale de Ligue des Champions entre le PSG et Arsenal le 30 mai. Les autorités évoquent un important dispositif de sécurité déjà mobilisé ce soir-là avec plusieurs concerts et la retransmission du match au Parc des Princes. Voilà, c'est la fin de ce flash. Excellente soirée à tous.
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